0: Là n'est pas un manque, c'est une présence en trop. La présence de tout ce qui nous a transmis, de tout ce qu'on porte.
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